0: Bon les gars, on est posé là. Mais c'est quoi l'ambiance là? On fait quoi?
1: Bon, on a qu'à enchaîner avec un restaurant et on finit avec une chicha.
2: Ah, tu proposes donc t'invites?
1: Non, pas aujourd'hui, pas cette
3: fois. Mais comment aussi. Non, frère? Toute l'année tu veux pas payer, toi? Paye un peu.
0: Oh, putain, des galères.
1: Mais il est où Glitch en fait là?
4: Alors lui, frère, je l'ai appelé, il m'a dit j'arrive dans 10 minutes, mais tu connais.
1: Ah, 10 minutes là.
0: Mais attends, c'est pas lui là?
5: C'est comment les gars?
6: Alors?
5: Il y a des guests ici.
4: Toute l'année, il est en retard.
7: Ah, ça va, c'est bon. Mais est-ce que tu sais pourquoi je suis en retard là?
1: C'est
4: pas mon problème.
1: Nous raconter encore.
5: C'est pas ton problème? T'es sûr?
4: Certes.
5: Attends. Tu sais ce que j'ai ramené là?
4: Non.
5: J'ai ramené l'album, gros.
8: Les gars.
5: J'ai ramené l'album.
8: Yeah.
5: J'ai ramené l'album.
8: Yeah.
5: J'ai ramené l'album.
8: Yeah.
5: J'ai ramené l'album.
8: Yeah.
5: J'ai ramené. Oh, c'est bon, vous aussi, vous êtes chargés là? Je peux décrocher ou vous allez bouder encore?
8: Vas-y,
6: de toute façon.
5: Allô?
9: Allô?
5: Ouais.
9: Attends.
5: Ça va et toi?
9: C'est quoi?
5: Ah, je suis avec les autres là, on va se poser quelque part, je crois.
9: Ah, ok, mais il va pas manger, je t'ai mangé.
5: Ah ouais, t'as fait à manger? Vas-y, ok, ça marche.
9: Attends,
5: je te dis. C'est comment? Ça va?
9: C'est comment?
5: On est là et toi?
9: C'est vegan.
5: Ok, ça va. Je te vois tout à l'heure.
9: À tout
5: à l'heure.
9: Bisous.
4: Ça y est, c'est bon, on peut continuer à parler.
0: En fait, là, t'es en train de dire que tu vas pas manger avec nous en fait.
1: Ouais. Mais... C'est insinué en fait.
4: C'est bon. Vite famille, tout ça, il a plus le temps, les gars.
0: Ah ouais, grand monsieur.
5: Waouh,
0: hein.
5: Les gars, c'est bon.
4: Monsieur,
0: ah ouais, mon frère.
5: Ah gros, c'est ma vie qui a changé, c'est pas moi.
8: Eh, mais les gars.
5: J'ai ramené l'album. J'ai ramené l'album. J'ai ramené l'album.
8: J'ai ramené l'album.
4: J'ai ramené l'album.
0: Mon cœur.

0: Bon les gars, on est posé là, mais c'est quoi l'ambiance là? On fait quoi?
1: Bon, on a qu'à enchaîner avec un restaurant et on finit avec une chicha.
2: Ah, tu proposes donc t'invites?
1: Non, pas aujourd'hui, pas cette
3: fois. Mais comment non frère, toute l'année tu veux pas payer toi? Paye un peu.
0: Ok, vous êtes des galères là.
1: Mais il est où Glitch en fait là?
4: Oh lui frère, je l'ai appelé, il m'a dit j'arrive dans 10 minutes, mais tu connais.
1: Ah, c'est 10 minutes là.
0: Mais attends, c'est pas lui là.
1: Chiche.
5: C'est comment les gars?
6: Alors?
5: Il y a des guests ici.
4: Toute l'année, il est en retard.
7: Ah, oh, ça va, c'est bon.
5: Comment, mais est-ce que tu sais pourquoi je suis en retard là?
0: Non, t'as dit,
5: c'est pas mon problème.
1: Nous raconter encore.
5: C'est pas ton problème, t'es sûr?
4: Certes.
5: Attends. Tu sais ce que j'ai ramené là?
4: Non.
5: J'ai ramené l'album, gros.
8: Les gars.
5: J'ai ramené l'album.
8: Yeah.
5: J'ai ramené l'album.
8: Yeah.
5: J'ai ramené l'album.
8: Yeah.
5: J'ai ramené l'album.
8: Yeah.
5: J'ai ramené. Oh. C'est bon,
0: vous
5: aussi, vous êtes sérieux là? Je peux décrocher ou vous allez bouder encore?
0: Vas-y,
5: de
0: toute façon.
5: Allô?
9: Allô?
5: Ouais.
9: Attends.
5: Ça va et toi?
9: C'est quoi?
5: Ah, je suis avec les autres là, on va se poser quelque part, je crois.
9: Ah, ok, puis il va pas manger, hein, je t'ai mangé.
5: Ah ouais, t'as fait manger? Vas-y, ok, ça marche.
9: Attends,
5: hey, c'est comment? Ça va?
9: C'est comment?
5: On est là et toi?
9: C'est
5: vrai, ok, ça va. Je te vois tout à l'heure.
9: À
5: tout à l'heure.
9: Bisous.
4: Ça y est, c'est bon, on peut continuer à parler.
0: En fait, là, t'es en train de dire que tu vas pas manger avec nous en fait.
1: Ouais. C'est
4: bon,
1: insinué en fait.
4: C'est bon. Vite famille, tout ça, il a plus le temps, les gars.
0: Monsieur, ah ouais, grand
5: c'est
0: monsieur. Lâcheur,
5: là. Waouh, les gars, c'est bon.
4: Monsieur,
5: ah
4: ouais, mon frère.
5: Ah, gros, c'est ma vie qui a changé, c'est pas moi.
8: Eh, mais les gars.
5: J'ai ramené l'album. J'ai ramené l'album. J'ai ramené l'album.
8: J'ai ramené l'album.
5: J'ai ramené l'album.
4: J'ai ramené l'album.
8: Mon cœur.